Partagez-moi votre inspiration du vendredi soir, bulle de jasette sur l'application Cogeco Média. Je disais tantôt, on la télécharge gratuitement, c'est vrai, là, mais il y a des nouveautés qui s'en viennent. Je peux pas en dire plus pour l'instant. Les trois accords, ça s'en vient, ça aussi, avec Cœur de pirate. Toujours les vacances. D'abord, les bébés.

0: J'ai lu ton texto, Greg, à Montréal. Il participe à une compétition avec son chien en fin de semaine. Il m'a écrit « Pas mal fier du travail qu'on a fait ensemble. Oh, » Est-ce qu'on peut voir ça quelque part? Donne-moi des nouvelles. Sandrine, elle, s'en va voir Titanic à Montréal. Paradis musical avec les chansons de Céline. Tout le talent de Véronique Claveau et de la troupe, d'ailleurs. Paraît que c'est super divertissant. Je sais aussi qu'il va y avoir beaucoup de familles au Festival des sciences Eureka, Parc Jean-Drapeau. C'est gratuit. On aime ça. Comme notre musique. Home avec Roxane Bruno et Michael Bublé, entre autres, à Rythme.
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donc la grasse matinée. Demain, Sébastien Benoît vous attend 9h pour 30 ans de pop à rythme. Évidemment, soyez là. Nous, ça se poursuit en musique franco jusqu'à minuit. Fred's, le stade, ça s'en vient. Et un classique de deux frères. Bienvenue à rythme. Si.

0: Dans quelle mesure vous êtes fâché quand vous entendez une publicité ou que vous en voyez une qui est faite avec l'intelligence artificielle? Moi, quand je prépare un voyage et que l'IA m'assiste pour produire un itinéraire efficace, là, j'accepte, j'embarque. Mais quand ça remplace une personne, quand on ignore un talent de comédien, de narrateur, de chanteur, là, ça me fâche. Je pense qu'il faut se faire entendre là-dessus pour que la situation ne devienne pas hors de contrôle et qu'il y ait des règlements, surtout. Juste des vrais artistes, en tout cas, dans les prochaines minutes. Mitsou, de plus en plus demandé avec ses shows. Ça s'en vient à rythme.
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0: Il y a cette vidéo en ligne qui m'a beaucoup fait rire d'une jeune femme qui marche sur le trottoir avec ses rouleaux de papier de toilette, puis elle s'imagine que tout le monde la juge, puis elle entend dans sa tête les commentaires, puis on est tous un peu comme ça. S'il y a un produit que vous êtes gêné d'acheter, un peu mal à l'aise, cliquez sur la bulle de conversation de l'application Cogeco Média. Je veux le connaître. Partagez votre histoire. On aura Mike Demero avec Aloe Black, Night in Paris. Pourquoi pas une petite escapade ensemble? Et c'est la vie, l'excellent, l'énergique Mika à rythme.
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0: En ce vendredi soir, les produits que vous êtes gênés d'acheter, Mylène Pierre précise qu'elle achète rarement des pogo, mais quand elle le fait, elle les cache en dessous du brocoli et des pommes dans son panier d'épicerie. Francis m'a écrit, lui, c'est niaiseux. Il devait acheter des couches pour son père après une opération, puis il dit, j'avais un blocage. Je comprends. Et Janiel de Trois-Rivières, elle dit, je suis toujours mal à l'aise quand la pharmacienne me parle des médicaments que j'achète. Elle parle fort. On dirait que tout le monde écoute dans la pharmacie, c'est vrai. Notre prescription du moment, tiens, les cow-boys fringues. 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

0: 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Sinon, soyez prudents dans vos activités pour la musique franco jusqu'à minuit. Ginette avec ses seins et ses souliers à talons hauts. Collaboration Marc Dupré et Domino aussi, ça s'en vient. Stéphane, je vous retrouve lundi. Bon week-end à rythme.
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1: Samedi 6 juin, ici Stéphane Boucher, voici les nouvelles. Nouvelle escalade militaire au Moyen-Orient, l'armée américaine annonce avoir bombardé les sites de radars en Iran. Washington affirme avoir agi en légitime défense après l'interception de 4 drones iraniens visant le détroit d'Hormuz. L'Iran annonce à son tour avoir riposté avec des tirs de missiles balistiques contre des bases ennemies dans la région. Chez nous, les professionnels de la santé rapportent de nombreux ratés dans le déploiement du dossier santé numérique. Le système aurait occasionné des surdoses et entraîné des retards dans des traitements de chimiothérapie, alors que le gouvernement soutient que son implantation se déroule bien. Sunwing et WestJet suspendent leurs activités indéfiniment à Cuba. Les clients ayant des réservations seront contactés pour choisir une autre destination ou encore être remboursés. Et au soccer, le Canada a fait match nul 1-1 contre l'Irlande dans une rencontre préparatoire à la Coupe du Monde.
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1: Alors pour Montréal, météo. Les averses, risque d'orage en après-midi, un mercure prévu de 22 degrés pour la journée. Gatineau, des averses, orage, 22 degrés. Sherbrooke, nuages ce matin, averses et orage en après-midi avec 20 degrés. Trois-Rivières, des averses débutant ce matin, 19. Québec, averses, risque d'orage tard cet après-midi avec 19 degrés. Pour Saguenay, des averses, des orages, un mercure prévu de 19 degrés.
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3: Salut, allô Montréal, allô Québec. Bonjour la Mauricie, Saguenay, Sherbrooke, Gatineau. Ça fait du bien de commencer le week-end, hein? Ça fait du bien. On est le 6 juin, c'est symbolique, le mois de juin est arrivé, l'été peut commencer, amenez-nous-en des activités puis des festivals. Et je regarde, en préparant l'émission, je regarde toujours un peu c'est quoi le menu, qu'est-ce qu'on a comme activité un peu partout là, dans toutes les régions. Puis je peux vous confirmer que l'été, entre guillemets, est commencé parce qu'il s'en passe des choses en fin de semaine. On va tout de suite péter l'abcès, là, crever l'abcès. Effectivement, c'est la pluie, c'est la météo qui parle d'elle-même cette fin de semaine. Là, ça va être un peu moins beau. Bon, le soleil sera de retour lundi, mais sinon, effectivement, de la pluie, des averses. Est-ce que c'est de la pluie soutenue non-stop? Peut-être pas, là, mais quand même, des averses, même orages à certains endroits. Entre 20 et 24 aujourd'hui, mais que voulez-vous? C'est la vie, on va s'y faire. Bienvenue à Rythme, on est en mode week-end.

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vous vous dites, mais semble que j'ai déjà entendu cette chanson-là. Absolument. Vous avez mis le doigt dessus. C'est Quelque chose about you de No Déjà, mais à la façon du rappeur Loud en 2025 avec Quelque chose à rythme. On vous souhaite une belle fin de semaine. On commence

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rythme en mode week-end. Ça fait du bien que ça fait la semaine-là. Roxane Bruno et Michael Bublé sur cette version pour Home, pour commencer la journée. Roxane Bruno qui a lancé une nouvelle chanson pas plus loin qu'hier. Hein. La chanson s'appelle d'ailleurs « Pourquoi j'écris ». Et c'est disponible dès maintenant. Elle vient tout juste de rentrer là, de trois concerts en Europe, Paris, Bruxelles et Genève. C'est de toute beauté quand même. On lui souhaite un bon retour au Québec. Milo sur la lune dans cette matinale du 6.

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Ah, cette fin de semaine-là, on prend le café ensemble, on se réveille tranquillement. C'est la meilleure équipe radio, je vous le confirme. Sébastien Benoît sera là à 9h tantôt pour les 30 ans de pop. Pour nos amis de Gatineau, c'est notre ami Marthe qui sera là pour le brunch. Il y a Rythme le week-end ensuite. Qu'est-ce qui va suivre? Ah oui, Phil! La hit list à Phil, on fournit la musique pour le party ce soir.

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Voilà pour Steffi Choc à rythme en mode week-end. Il a été confirmé pour le spectacle de la Saint-Jean de Chibougamau. Dans le nord du lac Saint-Jean, Chibougamau-Chapin. Ça va se faire avec Steffi Choc cette année en 2026. C'est samedi matin. Qui est avec nous? Merci de nous texter au 11 007. On part la journée avec Ariane Moffat.

0: Ah oui, on en aura plein de petites joies comme ça cette fin de semaine. Quels sont les plans, les amis? Qu'est-ce qu'on a de prévu? Est-ce qu'on va aller se baigner dans la piscine? Les voisins ont commencé ça, là, la saison est lancée. Je peux juger des plongeons de l'autre côté de l'Inde-Seine, juste avec le son, juste avec le bruit. C'est lancé cette saison, le 6 juin. C'est pas trop tard pour lancer ouvrir la piscine, comme on dit, là, avec des températures super chaudes. C'est très rafraîchissant. Quoique les nuits sont froides, là, le chauffe-eau travaille un petit peu plus dans ce temps-là. Alexandre Poulin s'en vient et l'hymne à l'été 2026 signé Mitsou.
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25: Samedi 6 juin, ici Stéphane Boucher, voici les nouvelles. Nouvelle escalade militaire au Moyen-Orient, l'armée américaine annonce avoir bombardé des sites de radars en Iran. Washington affirme avoir agi en légitime défense après l'interception de 4 drones iraniens visant le détroit d'Hormuz. L'Iran annonce avoir riposté avec des tirs de missiles balistiques contre des bases ennemies dans la région. Sunwing et WestJet suspendent leurs activités à Cuba indéfiniment. Les clients ayant des réservations seront contactés pour choisir une autre destination ou encore être remboursés. L'entreprise est confiante de pouvoir établir la liaison à long terme. Les météorologues d'Environnement et Changement climatique Canada prévoient un été plus chaud et plus sec que la moyenne en 2026, mettant le pays plus à risque de feux de forêt. Et au soccer, le Canada a fait match nul 1-1 contre l'Irlande dans une rencontre préparatoire à la Coupe du monde. Le tournoi débute le 11 juin. Premier match du Canada le 12 contre la Bosnie-Herzégovine.
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25: Alors pour Montréal, des averses, risque d'orage en après-midi, un mercure prévu de 22 degrés pour la journée. Gatineau, des averses, orage, 22 degrés. Sherbrooke, nuages ce matin, averses et orages en après-midi avec 20 degrés. Trois-Rivières, des averses débutant ce matin, 19. Québec, averses, risque d'orage tard cet après-midi avec 19 degrés. Pour Saguenay, des averses, des orages, un mercure prévu de 19 degrés.

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511-007, Sylvie de Trois-Rivières. Bon matin. On parlait de piscine tantôt. Elle me dit, moi, ici, l'eau est à 72 ce matin. Les enfants sont déjà dedans depuis une semaine. Moi, je vais plus attendre au moins un 78 avant de mettre un orteil. Ça se réchauffe tranquillement, ces piscines-là. Hein? Peut-être pas en fin de semaine, par contre. Serena Ryder arrive.

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1: Tournée d'adieu en cours, tournée de d'au revoir et de séparation pour la gang de Caïn. Ça devrait se terminer à la fin de l'année, alors faut en profiter. Les spectacles auront lieu en salle, évidemment, pour l'automne, mais pour l'été, ben, c'est une tournée de festival. Et on part pas mal la semaine prochaine, je vous dirais, là, ça décolle. Rivière-du-Loup, Shawinigan, Gaspé, Gatineau, Baie-Comeau, Nicolet, Lévis, Val-des-Sources. Les détails sont sur le site officiel de Caïn. Voici un doublé franco, juste pour se faire plaisir ce matin, juste pour lancer la fin de semaine. Comme un bum, un peu plus festif après le classique des classiques de 2005. Ça a plus de 20 ans, cette chanson-là, quand même. Hein? Déjà. Allez, embarquez avec nous. Embarque, ma belle. CVE, Caïn, à rythme, en mode week-end. On vous souhaite une belle fin de semaine d'été. Allez.

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1: Darren Vaudreuil à rythme en mode week-end pour lancer la fin de semaine. On s'active tranquillement. On va avoir des belles activités. La journée sera magnifique. En tout cas, à la radio, ça c'est sûr. À l'extérieur, je le garantis pas. Non, je mettrai pas un petit vin là-dessus, là, en fin de semaine. Alors, on a eu du beau temps la semaine dernière. On va en avoir encore pour la semaine à venir, dès lundi. Fait que ça prend de la pluie de temps en temps. L'été fait juste commencer quand même, là. Hein? Dans un instant, la sensation, l'une de vos préférées, c'est William Cloutier et Zach Chico à venir.
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nuages, on voit de la pluie sur les pictogrammes météo là, de nos prévisions. On voit même des éclairs, alors ça pourrait tomber, ça pourrait éclairer à certains endroits. Entre 20 et 24 aujourd'hui, une journée idéale pour aller visiter quelque chose de particulier dans la région. Je vous donne les détails dans 3 minutes.

0: week-end est lancé. On est en mode week-end d'ailleurs à rythme. Ça tombe-tu bien? Le 6 juin, v'là-tu pas une belle journée pour aller découvrir et aller visiter la distillerie de votre coin, de votre quartier, de votre région. C'est la journée des distilleries, dis-je, du Québec aujourd'hui. Le 6 juin, c'est juste une journée et il y a plusieurs dizaines de distilleries à la grandeur du Québec qui participent. Alors, les équipes sont en place, on vous accueille, on vous fait visiter. Il y aura des dégustations post-heure-là, mais un petit peu plus tard quand même au courant de la journée. Alors, encourageons local, même 200 succursales de la SAQ au Québec qui vont vous offrir des alcools québécois aujourd'hui, donc des dégustations pour l'occasion. Donc, de Carleton à Gatineau, Ottawa, en passant par les Laurentides, la Montérégie, Montréal, Québec, Trois-Rivières, même le Saguenay, Saint-Distillerie du Fjord, là, avec les fameux kilomètres 12. Vous pouvez aller découvrir ces produits-là. Encourageons Québécois. Les détails sur distilleriesduquebec.com aujourd'hui.
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26: Samedi 6 juin, ici Stéphane Boucher, voici les nouvelles. Nouvelle escalade militaire au Moyen-Orient, l'armée américaine annonce avoir bombardé des sites de radars en Iran. Washington affirme avoir agi en légitime défense après l'interception de 4 drones iraniens visant le détroit d'Hormuz. L'Iran annonce avoir riposté avec des tirs de missiles balistiques contre des bases ennemies dans la région. Sunwing et WestJet suspendent leurs activités à Cuba indéfiniment. Les clients ayant des réservations seront contactés pour choisir une autre destination ou encore être remboursés. L'entreprise est confiante de pouvoir établir la liaison à long terme. Les météorologues d'Environnement et Changement climatique Canada prévoient un été plus chaud et plus sec que la moyenne en 2026, mettant le pays plus à risque de feux de forêt. Et au soccer, le Canada a fait match nul 1-1 contre l'Irlande dans une rencontre préparatoire à la Coupe du monde. Le tournoi débute le 11 juin. Premier match du Canada le 12 contre la Bosnie-Herzégovine.
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26: Alors pour Montréal, des averses, risque d'orage en après-midi, un mercure prévu de 22 degrés pour la journée. Gatineau, des averses, orage, 22 degrés. Sherbrooke, nuages ce matin, averses et orages en après-midi avec 20 degrés. Trois-Rivières, des averses débutant ce matin, 19. Québec, averses, risque d'orage tard cet après-midi avec 19 degrés. Pour Saguenay, des averses, des orages, un mercure prévu de 19 degrés.

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1: En écoutant cette chanson-là, on ne peut pas faire autrement que de s'imaginer dans les années 80-90. C'est dans les vidéos un peu floues, là. Des fois, on faisait même exprès, là. La lentille était pas trop HD, mettons. Les gros jeans bleus serrés, moulants, les chandails dedans, les cheveux crêpés. Le spray net, en veux-tu, en v'là, les grosses moustaches. C'est Incognito, Céline. Ça a été... Oui, on est quand même dans les débuts de Céline. Il y a eu presque huit albums avant. Mais on est dans les succès majeurs de Céline Dion. Incognito!

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1: Eh, hey, quel plaisir de vous annoncer que la saison des festivals est bien débutée avec l'arrivée du mois de juin, ça part. Oui, il y a la journée des distilleries, j'en parlais tantôt, on vous accueille partout au Québec. Distilleries au pluriel du Québec.com pour tous les détails et les endroits et les adresses. Sinon, Drummond en bière, ça se termine aujourd'hui. C'est le temps d'aller déguster des bons produits. Mello Festival dans Lanaudière également. Festival Sensation en Mauricie, ça se tient cette fin de semaine. Ça se termine aujourd'hui, en fait. Puis en parlant de la Mauricie, il y a aussi le Festival international Danse Encore présenté ce week-end. En Estrie, Sherbrooke, t'embouches un coin, c'est cette fin de semaine. Le Festival du cheval de Princeville se tient ce week-end. Le Festival Country de Sainte-Séraphine. Il y a à Montréal le Festival Eureka qui se tient ce week-end. On a aussi le Festival Mural en passant. Il y a les régates internationales de Sorel-Tracy et les seigneuriales de Vaudreuil-Dorion également. Donc, et ça, c'est seulement pour ne nommer que ceux-ci, les festivals. Alors, sortez les amis, malgré la pluie, on en profite.
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Samedi le 6 juin, ils étaient la première partie du spectacle de Journey dans les dernières années au Québec. C'est Toto avec Africa. Ils ont pratiquement volé la vedette, mais vous le dire, là. Quand Africa, ils ont chanté Africa, tout le monde était debout au Centre Vidéotron où je les ai vus en spectacle. C'était incroyable. Quelle performance. Et ça sonnait exactement comme la version de l'album. C'est PM Babin. On va vous parler de musique. On va vous en jouer de la bonne musique aussi des années 80, 90, 2000 avec le collègue Sébastien Benoît. L'émission s'appelle 30 ans de pop. Dans un instant, à partir de 8h55, si vous nous écoutez à Gatineau, à rythme 97.1, ben c'est Marc qui s'en vient. Marc ou Steph, en tout cas, pour le brunch du samedi matin pour bien commencer le week-end. On se reparle demain. On prend le café dès 6h ensemble. Oh!

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2: Non, mais avez-vous entendu juste les trois extraits, là? Oh boy, on va passer un beau 120 minutes ensemble. C'est 30 ans de pop, meilleur des années 80, 90, 2000 et les plus beaux souvenirs qui s'y rattachent. Première édition du mois de juin, bon samedi matin, Sébastien avec vous. Et on va commencer l'émission avec un trio thématique famille, OK? De Tulsa, Oklahoma, on va retrouver les frères Zach, Taylor et Isaac. Les frères Hanson avec Bop numéro 1 en juin 1997. On reste dans la fratrie avec les sœurs jumelles Nicole et Nathalie Albino. Le groupe Nina Sky avec Move Your Body, un hit de 2004. Et là, place à un autre duo de sœurs, plus connu, Anne, Nancy Wilson. Chanson qu'a déjà reprise Céline Dion. On est en 1987 pour Alone avec Heart. Bienvenue dans 30 ans de pop.

avec Hanson dans 30 ans de pop à rythme. Excellent samedi matin dans 30 ans de pop. C'est Sébastien qui vous parle. Et demain, Tom Jones aura 86 ans. Il est né le 7 juin 1940 au Pays de Galles. De son vrai nom, Thomas John Woodward. Tom Jones, c'est 19 chansons dans le top 10 américain et plus de 100 millions d'albums vendus

0: C'est une chanson de notre Richard Desjardins national. On la retrouvait sur l'album « Tu m'aimes-tu » lancé en 1990. Et deux ans plus tard, ce fut repris par Francisco Cabrel qu'on vient tout juste d'entendre avec « Quand j'aime une fois, j'aime pour toujours » dans cette édition du 6 juin de 30 ans de pop. Nous, au retour, on écoutera le premier succès en carrière de Meghan Trainor. Et attention, la musique de Mr. Big, le band américain qui était pas mal big en 92 grâce à ça.
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Numéro 1 pendant 3 semaines aux États-Unis à l'hiver de 1992. On vient d'entendre la formation américaine Mr. Big avec To Be With You dans 30 ans de pop. Sébastien qui vous accompagne et qui là vous présente Kate Victoria Tunstall. Son nom d'artiste, c'est plus Katie Tunstall. Ça punch plus. Elle est auteure, compositeur, interprète écossaise. Et en 2007, cette chanson-là était utilisée dans toutes les bandes-annonces de films parce qu'elle pognait la chanson. C'est Black Horse and the Cherry Tree avec Katie Tunstall. Arrête! Ouh!

plaisir de les avoir à mon en direct de l'univers il y a déjà 2 ans, la formation canadienne Glass Tiger, avec un peu d'aide dans les refrains d'un certain Bryan Adams. C'était Don't Forget Me When I'm Gone, retour à l'année 1986 dans 30 ans de pop. Il aurait eu 68 ans demain, le 7 juin. Roger Nelson, mieux connu sous le nom de Prince, lui qui nous a quittés en avril 2016, intronisé au Rock and Roll Hall of Fame en 2004. Prince, c'est plus de 100 millions d'albums vendus en carrière.

0: Ça, c'est l'une des favorites d'Alain Bourque, mon ami derrière la console à la réalisation de cette émission. On va l'avouer, un classique du hip-hop québécois avec Dubmatic, Soul Pleureur, on est en 1997. Et c'est Barnève Valsin, le talentueux Barnève, qui chante le refrain. Lui qui, par la suite, a accompagné Céline Dion dans une tournée mondiale, a dans les dernières années aussi une belle carrière solo. Quelle belle collabo. Ça nous a fait un plaisir de vous la faire tourner dans 30 ans de pop. Et au retour, on revient avec notre trio 80-90-2000. On amorce toujours la deuxième heure avec trois chansons pour trois décennies et on entendra notamment le succès d'un groupe qui viendra nous visiter au Québec le 14 septembre prochain, Roxette.
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25: Heure numéro 2 de cette édition du 6 juin de 30 ans de pop. Et on commence toujours ça avec le trio 80-90-2000. Vous le savez, j'aime le répéter, le concept est simple, mais très efficace. Trois décennies en trois chansons. On aura la première carte de visite pour Britney Spears en 99. On écoutera Baby One More Time. On aura le Canadien Michael Bublé qui nous ramènera en 2009 avec Haven't Met You Yet. Et là, on passe avec la musique d'un groupe qui va célébrer ses 40 ans de carrière au Centre Bell. Ça va se passer le 14 septembre prochain. Voici la formation suédoise Roxette et Listen to Your Heart.
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One more time. Britney Spears, Baby One More Time dans 30 ans de pop à rythme. On retourne dans le temps, un 6 juin 1985. Quelle était la chanson numéro 1 en Amérique du Nord? Ben, c'est une chanson de l'album Songs from the Big Chair. Chanson qui, selon ce qu'on raconte, a été rajoutée à la toute dernière minute. Une petite idée comme ça, dans la tête de Roland Orzabal, Kurt Smith, le chanteur, qui complète. Et ça nous donne donc un deuxième numéro 1 consécutif de cet album. Pour Tears for Fears, après Shout, c'est Everybody Wants to Rule the World, numéro 1, un 6 juin, ça se passait en 1985.

0: Pour un animateur radio, c'est une combinaison chanson-artiste pas facile à dire, mais je suis un professionnel, je m'essaye. C'est Tub Thumping avec Chumba Wumba. Et on était en 1997 dans les dernières minutes. Le groupe britannique qui en avait fait une version française. Bon, drôlement articulé, mais on boudera pas notre plaisir. C'est 30 ans de pop pour encore une demi-heure. Sébastien qui est avec vous. Et nous, au retour, un numéro 1 en 88 pour la formation australienne INXS. Et Maroon 5, oui, a réussi à trouver une cabine téléphonique incroyable.
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dans les dernières minutes dans 30 ans de pop avec la formation britannique Coldplay et Clocks. Et là, justement, parlant de Clocks, on recule les horloges cette fois-ci jusqu'en 1986. Un 6 juin, quelle était la chanson au sommet des palmarès? C'est une chanson qu'on retrouvait sur le troisième album de Madonna, l'album True Blue, mais aussi sur la trame sonore du film At Close Range, film mettant en vedette son mari de l'époque, Sean Penn. Ça fait très longtemps qu'on ne l'a pas entendu et ça me fait un énorme plaisir de vous présenter Live to Tell, Madonna, grand numéro 1, un 6 juin. Ça se passait en 1986.

0: Céline et Mario, c'est un classique de 1993. Plus haut que moi, Céline qui a annoncé plus tôt cette semaine 10 dates supplémentaires en mai du côté de Paris. Voilà, c'est tout pour cette édition du 6 juin de 30 ans de pop. Je remercie Alain Bourque derrière la console. Monsieur Jean-Pascal Lemelin, département musical de Rythme, merci beaucoup aussi. Moi, je vous retrouve dans Rythme au travail, autant à Montréal qu'en Outaouais, lundi dès 12h55. Je vous souhaite un bon week-end. D'ailleurs, c'est Rythme le week-end qui suit.
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22: Et peut-être que j'avais hâte de vous retrouver, les auditeurs de RIT 97.1. Mon nom est Mathieu Vaugeois. Et pourquoi Patrice Nadeau n'est pas là aujourd'hui et pendant les prochains week-ends? Ben, j'ai une très bonne nouvelle à vous annoncer. Pour les gens qui sont pas au courant, Patrice est devenu papa pour une troisième fois cette nuit. Ça s'est passé à 23h27. La belle petite Charlotte a vu le jour. On leur dit félicitations à Caroline et Patrice. Et pendant ce temps-là, ben, moi, je prends le relais, le contrôle de la musique et on va mettre du soleil dans vos haut-parleurs parce que dans le ciel de Gatineau, Ottawa aujourd'hui, c'est de la pluie, hein. On va en parler plus tard dans l'émission. Ben, pour l'instant, on se concentre sur le best de la musique. Et la Langley Choosing Texas, ça s'en vient. Taylor Swift sera là en nouveauté avec Autolite. Mais avant, Jennifer Lopez, On the Floor. Cette chanson-là a joué dans la série Off Campus. Et c'est très, très chaud. Allez sur YouTube, Off Campus, On the Floor. Allez voir ça. Rythme le week-end, ça commence maintenant.

0: Choosing Texas qu'on vient d'entendre à Rite, 97 ans. Je vous parle de Taylor Swift qui vient de lancer une nouvelle chanson qui s'appelle I Knew It, I Knew You. Ça a été écrit tout spécialement pour la bande sonore du film Toy Story 5. Qui dans la salle à main levée a vu le premier film de Toy Story au cinéma? Peut-être que vous êtes trop jeune. Moi, de mon côté, je lève deux mains dans les airs parce que dans les deux premières semaines, quand le film est sorti en première au cinéma, je l'ai vu 4 fois. Imaginez-vous que je le connais. Le film. On va mettre du soleil dans vos haut-parleurs avec Justin Timberlake, Summer Love. Mais avant, Tones and I. Dance Monkey. On lève le son à Rite 97.1.
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Il est en place, Miles Smith, qui s'apprête à lancer son tout premier album, qui va s'appeler My Mess, My Heart, My Life, le 19 juin prochain. On met ça à notre agenda. Il s'est inspiré pendant plusieurs années. Lui a fait de la thérapie, a eu plein de réflexions personnelles. Et l'album est son projet le plus intime jusqu'à maintenant. Ça sera suivi d'une grande tournée mondiale en 2026, en espérant qu'il vienne faire son tour au Canada. On se croise les doigts. Le voici, Miles Smith, avec Stargazing, dans Rythme le Week-end.

Umbrella à Rythme 97.1. Bruno Mars a fait rire 60 000 fans à Las Vegas la semaine passée en plaisantant sur des rumeurs qui disaient qu'il devait des millions de dollars au casino. Et sur scène, avant son spectacle, il a dit « Je suis libre de dette, j'ai payé le casino il y a longtemps. » On a du fun, on rit, mais on danse aussi. Ça va être chaud, on se shake le body avec Enrique Iglesias qui s'amène avec Bailando. Mais tout de suite, le voici Bruno Mars, « I Just Might » dans Rythme le week-end.

Shakira et Burna Boy en nouveauté avec Dédé qu'on vient de s'offrir à Rythme 97.1. Si cet été, l'équipe de Rythme 97.1 paierait vos factures, est-ce que vous diriez non? J'en suis certain que non. Tous les détails dans une dizaine de minutes avant Mitsou sera là avec ses shows. Mais la prochaine est pour les fans de Down Under. Voici Men at Work, la pop à ton rythme 97.1.

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Le prochain artiste qu'on écoute dans quelques secondes a avoué en riant qu'avant d'être célèbre, il avait envoyé près de 400 messages privés à Justin Bieber pour essayer de faire du skateboard avec lui. Mais aujourd'hui, il fait des blagues avec ça en disant qu'il y a peut-être même une ordonnance restrictive contre lui. Alex Warren avec Fever Dreams. C'est ce qu'on s'offre à Rythme 97.1. 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

Les averses qu'on prévoit dans le ciel de Gatineau, Ottawa, risque d'un orage cet après-midi. Est-ce que je suis un des seuls à triper orage? On dirait que c'est comme un spectacle qui se prépare musicalement dans le ciel. Mais pas aussi bon que celui qui se déroule sur les ondes de Rythme 97.1. Pink sera là avec What About Us. Mais tout de suite dans vos oreilles, Charlie Puth, Attention, la pop à ton rythme 97.1.

chanson qui vieillit bien qu'on vient de s'offrir, Peter Gabriel avec Sledgehammer à rythme 97.1. Il y a des groupes qui trouvent ça compliqué de se trouver un nom, il y en a d'autres que, moins un peu. Okoumé, saviez-vous ça, qu'il y a d'autres qui ont ouvert le dictionnaire, ils ont pointé un mot, et Okoumé, ça veut dire un très grand arbre d'Afrique équatoriale. Bon, ok, eux ont fait ça comme ça, mais la formation NSYNC, eux ont décidé de prendre chaque dernière lettre de leur nom, et ça a donné NSYNC, ce qui signifie en parfaite harmonie. Vous voyez, il y en a qui ça a plus de sens que d'autres. Pitbull et Mark Anthony s'amènent avec Rain Over Me, et tout de suite, les voici, eux autres, NSYNC avec I Want You Back. Bon après-midi. 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

Pour les gens qui me connaissent, savent que j'anime des mariages durant l'été et je vais vous donner quelques conseils à travers mes prochaines semaines en remplacement de Patrice Nadeau. Mon nom est Mathieu Vaujoie et à chaque week-end, je vais vous sortir une chanson. Si vous remplacez un DJ dans un mariage, vous devez la mettre pour remplir le dance floor. Katy Perry s'amène avec I Kiss a Girl. Mais la chanson dont j'attire votre attention, à

0: temps maussade, la pluie, peut-être des orages cet après-midi, ben je vous donne des idées, peut-être, qu'est-ce que vous pourriez faire en fin de semaine, si c'est pas encore décidé, que vous avez fait la grasse matinée. Le Doors Open Ottawa, c'est vraiment le fun, ça, parce que plusieurs édifices sont habituellement fermés au public, qui ouvrent gratuitement leurs portes en fin de semaine. Pour les fanatiques de barbecue, ben je vous invite à aller faire un tour, peut-être, au Capitol Rib Fest. Ça pourrait être très intéressant pour vous autres. Sinon, festival Joie de vivre à Gatineau, avec musique, animation multiculturelle. Il y a des activités, des marchés, des spectacles, des activités extérieures. Et ça se passe partout dans la région. Mettez votre parapluie pas trop loin dans le véhicule. Sinon, je vous souhaite un excellent week-end. Une méchante bonne ligne, ça a glace musicale. Et qui s'amène, No Doubt, Olivia Dean, The Weeknd, Teddy Swim. Au retour à Rythme 97.1.
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Je suis sûr que ça vous est déjà arrivé d'arriver à un endroit puis vous dire « Ah non, c'est pas aujourd'hui. » Puis vous étiez comme en train de penser à d'autres choses parce qu'il y a un fan qui a parcouru plus de 1500 km pour assister à un concert de Teddy Swims avant de réaliser que c'était trompé de date. L'artiste a été mis au courant de ça, lui a envoyé un message pour l'inviter à un autre spectacle. C'est-tu pas beau, ça? Flowrider Good Feeling, ça s'amène, mais une chanson de mon enfance. Ah, ça, ben, adolescence, là, on va se calmer un peu. No

Bryan Adams avec l'été de 1969. Où étiez-vous? Étiez-vous conçu? Étiez-vous enfant? Étiez-vous adulte? Ado? Je veux savoir ça au 11-007. Vous me textez maintenant. Ça vous dit quelque chose, la chanson de Boys Is Mine? Ben, cette chanson-là est née après que Brandy du groupe ait regardé un épisode de Jerry Springer Show. Ça portait sur le triangle amoureux. Puis la chanson devait être d'abord un solo, mais finalement est devenue l'un des duos R&B les plus célèbres de tous les temps. Hey, ils ont resté 13 semaines au sommet du palmarès Billboard, imaginez. Les voici, eux, Brandy et Monica, avec The Boys Is Mine dans Rythme le Week-end.

quelle belle carrière Charlotte Cardin depuis le tout départ avec un peu trop à rythme 97.1. Bon, qu'est-ce que je vous suggère comme musique dans les prochaines? David Guetta avec One Republic en collaboration pour I Don't Wanna Wait, mais notre rouquin par excellence, on l'aime lui, Ed Sheeran, Shape of You dans rythme le week-end. Mathieu Beaujois qui vous accompagne jusqu'à 16h.

y a souvent une chanson qui va nous ramener à une époque de notre vie et Shaggy qu'on vient d'entendre, ça me fait penser au camping quand j'avais 12 ans. Vous autres, ça vous rappelle un souvenir? Bruno Mars sera là dans quelques instants. Et là, on s'offre Sia à l'Australienne avec The Greatest à rythme 97.1.

0: des Grammar qu'on vient de s'offrir à Rythme 97.1. Y a-t-il des fans de télé québécoise dans la place? Ben, celui qui vous parle en est un, fièrement un. Et quelques années de ça, il y a la série Plan B qui a été réalisée par Louis Morissette. Et plusieurs années après, on revient avec une cinquième saison mettant en vedette Pierre-François Legendre, qui lui va jouer le rôle de Mathieu Laforêt, qui est un auteur adolescent de 44 ans qui n'a pas connu le succès escompté et qui sabote constamment ses relations. Ça risque d'être du bonbon, ça, mes amis. Pour ceux qui sont abonnés à Tout.tv Extra, vous allez pouvoir voir la cinquième saison le 11 juin prochain. On va s'en reparler dans les prochaines semaines. Grosse ligne d'attaque de musique qui s'en vient sur les ondes de Rythme 97.1. J'ai Boozy avec A Bar Song Tipsy. On aura Justin Timberlake et Alex Warren Ordinary. Tout ça dans quelques minutes à Rythme 97.1.
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intéressant quand Justin Timberlake vient faire un tour à rythme 97.1. Vous savez, en 2026, il y a un sondage qui a été fait, des statistiques, je sais pas qui l'a fait, mais il paraîtrait qu'il y a une personne sur quatre qui trippe hot country. Si on retourne une quinzaine d'années, je pense qu'au Québec, c'est un petit peu moins que ça. Cela dit, ça pogne pas mal. Des chansons comme celle qui s'en vient maintenant, Shaboozy avec Bar Song à rythme 97.1. Bon week-end.

présente une version française d'une chanson qui avait été créée au départ en anglais, je trouve tout le temps ça bien impressionnant de voir le résultat. Un très bon résultat dans ce cas-ci avec Dua Lipa et Pierre de Maher pour la version française de These Walls. C'est maintenant à Rythme 97.1. Bon après-midi tout le monde.

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Mettre ma main au feu que la chanson qu'on vient d'entendre de Robin Thicke et T.I. Blurred Lines, c'est la chanson que jouait le plus à travers les radios dans le monde en 2013. Mais je suis prêt à dire qu'il y a une chanteuse qui est encore plus populaire qu'eux dans sa carrière. Je parle bien de Céline Dion, qui après 6 ans loin des grandes tournées, là, a provoqué une véritable folie dernièrement. Des millions de fans se sont inscrits pour tenter d'obtenir des billets à son retour sur scène à Paris. Ça va frapper fort. Whitney Houston et Kygo s'amènent avec Higher Love. Mais pour l'instant, c'est Céline avec That's the way it is. La popoton.

J'ai le goût qu'on jase de quelque chose qu'on vit peut-être tous ou presque, mais on s'en parle pas. Le midi, au travail, ceux qui mangent au travail, qui apportent leur lunch, est-ce que ça vous est déjà arrivé de sentir que vous êtes observé par vos collègues qui sont un peu sniqueux, qui regardent, oh, comment ça, ils mangent encore ça comme ça, on dirait que dans leurs yeux, on peut comprendre ce qu'ils pensent. Je veux connaître vos histoires de lunch au travail. Vous me textez sur la messagerie texte au 11007. Toujours un plaisir de vous jaser. Alexandra Stan va venir mettre du soleil dans cette journée grise-là avec Mr. Saxo Beat. Mais tout de suite, ah, ça c'est bon, un bon vieux souvenir de Meat Eater. Voici All the Notes dans Rhythm le week-end.

0: Matin juste pour le fun de 5h59 à tous les jours de semaine du lundi au vendredi avec Martin Grenier et Wonder Steph, notre show national du matin ici à rythme 97.1. 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Un beau petit listing pour revenir dans l'heure de 15 avec Smash Mouth, Kevin Little. Will Smith sera là avec Men in Black. Bougez pas.
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beau souvenir qu'on vient s'offrir avec Smash Mouth, I'm a Believer, à rythme 97.1. Très drôle, la dame Levine a raconté que ses enfants ne sont pas impressionnés du tout par sa célébrité. Pour eux, c'est juste un père qui chante trop fort dans la maison. Ella Langley, Choosing Texas, ça s'en vient, mais tout de suite, voici Maroon 5, Memories, la pop à ton rythme 97.1.

animateur Patrice Nadeau est devenu papa pour une troisième fois hier à 23h27. A vu le jour la belle petite Charlotte, 6 livres et 8. Ouf, m'a envoyé une photo tantôt. C'est beau à voir ça. Nous, on est ensemble jusqu'à 16h, jusqu'à l'arrivée de Philippe Pépin en studio ici, à Rythme 97.1. Je ne sais pas si vous êtes comme moi, mais sur les premières notes de la prochaine, Katrina and the Waves, Walking on the Sunshine, ça tape du pied. Let's go, on danse là-dessus à Rythme 97.1. C'est parti!

Justin Bieber qui attendent impatiemment le nouvel album, ben j'ai une bonne nouvelle pour vous autres parce que récemment, il a fait parler de lui, il a partagé des nouvelles photos en studio. Il a laissé croire à ses fans qu'un nouvel album pourrait arriver, oui, mais plus tôt que prévu. Alors, ça serait très, très, très

s'il n'y a pas trop de soleil dans le ciel de Gatineau-Ottawa en fin de semaine, on trouve toujours le moyen de trouver des artistes qui réchauffent, qui mettent de la lumière, du soleil dans vos haut-parleurs. Shakira qu'on vient d'entendre à rythme 97.1. Si vous êtes parents de jeunes enfants, je mets ma main au feu que vous êtes déjà fait demander cette chanson-là en voiture. À péter, on l'écoute à l'instant même dans

0: c'est officiel. On va passer les prochains week-ends ensemble en remplacement de Patrice Nadeau, Mathieu Vaugeois, avec un grand plaisir qui vous a accompagné toute la journée dans Rythme le week-end. Philippe Pépin s'amène en studio. Je laisse ma place parce qu'il a de la bonne musique également de son côté. Et nous, on va se retrouver demain pour une autre édition dans Rythme le week-end. Je vous souhaite une belle soirée. Profitez-en, amusez-vous, vivez heureux. Et nous, on se retrouve demain, 10h55. Bye bye tout le monde.
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29: Il n'y a pas personne au pays qui peut se vanter de commencer son émission avec 26 succès à la suite. Ici, c'est la église à fil du samedi, l'émission la plus écoutée le samedi, la fin de semaine à la radio. Un gros merci d'être là. Êtes-vous prêts? On commence ça avec les 26, pas des farces, 26 succès à la suite. Ça comprend entre autres du Cathy Dennis, Touch Me, Baby, All Night Long, du Ed Sheeran, du Bob Sinclair. On a aussi Irin Cara avec Flash Dance, What a Feeling. Et on commence ça maintenant avec notre préféré, Charlotte Cardin, The Way We Touch. Bienvenue sur la église à fil du samedi. Vous êtes à rythme.

C'est comme ça pendant 26 tounes. C'est la Clé-Sophie du samedi. Touch me. On a... 1-0-0-7, un petit SMS sur l'app Cogeco Média, c'est la bulle de conversation. Qu'est-ce que vous faites de votre samedi, avec qui vous êtes et où vous êtes? On veut tout savoir. La suite en musique, c'est entre autres du Imani, Don't Be So Shy, Mika, Irene Cara, Cyril, Jennifer Lopez et David Guetta. Il n'y a pas d'erreur, le plus gros party au Québec, c'est ici à rythme avec Cathy Dennis, Touch.

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2: Émilie de Trois-Rivières qui est sur l'autoroute, tu t'en vas à Québec. Et où tu vas souper ce soir, Émilie?
3: Oui, je m'en vais. Salut, Phil. Je m'en vais au ciel, le restaurant là, tournant avec vue. Mais là, avec les nuages, j'espère que je vais voir quelque chose.
2: Tu vas être correct. Surtout si tu arrives vers à peu près 6-7 heures. C'est la plus belle heure au ciel. C'est en haut du Concorde. Pour ceux qui se demandent c'est où, le restaurant tournant. C'est fait longtemps que c'est une institution. Puis honnêtement, c'est pas mauvais. Puis la vie est super. Bonne soirée à toi.
3: Merci, Phil. Bye-bye, tout le monde.
2: Hey, Manny, arrête-moi.

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2: Bon, j'ai passé 26 hits à la suite. Une fille qui me dit, c'est Nadia, me dit, t'es pas game d'en faire jouer 30. J'ai décidé 34 succès à la suite. C'est quoi la vôtre? 11007, un petit SMS, bulle de conversation sur l'app Cogeco Media. Calvin Harris, Dua Lipa, Avicii, ça s'en vient. Pitbull, Sean Paul et Phil Collins. Sous studio, à rythme.

38 hits non-stop, c'est ce que je suis capable de vous faire jouer à la tuite. Il y en a beaucoup à venir. José qui nous demande du Groove Armada, c'est un très bon choix. Et tiens, pour Nadine de Neuchâtel, voici la chanson de Chocolate, Everybody Salsa. Vous êtes à rythme sur la Hit List à fil du samedi. Voici Bob Sinclair et Kesha pour Enrique et pour Mathieu qui nous écoute à Boisbriand. Et Katy Perry, California Girls pour Annie du côté de Rougemont. Vous, votre demande, c'est laquelle? 11 007 ou encore le 514 790 1057 187 rythme.

0: Vanessa est à Saint-Lin. Qu'est-ce que tu fais de ton samedi soir?
1: Un petit souper en famille.
0: Qu'est-ce que vous mangez?
1: On mange des chops de porc.
0: C'est bon, ça. Moi, j'ai un goût de lasagne à soir. Ça vous tente pas, vous autres? Une petite lasagne au fruits de mer, ça serait bon.
1: Oui, aussi, également.
0: Je passe ma commande dans l'univers, on sait jamais. T'as coup, j'arrive chez nous, puis une lasagne. Il y a personne chez nous. Ça va pas bien. Hey, je te souhaite de passer un excellent samedi. T'as-tu des gens à saluer, la famille et tout le monde, là?
1: Ah oui, ma mère Josée et ma belle-sœur Claudia.
0: On va leur mixer leur tune. Michael Jackson, Don't Stop Till You Get Enough. Ray avec Where Is My Husband. Et maintenant, c'est Armin Van Buren avec You Don't Know Me. Et te laisse faire la rythme.
1: Merci beaucoup, Phil, et bon samedi tout le monde.

Non, mais c'est-tu bon, cette pub-là? Si, comme moi, vous l'avez aimé, vous voulez qu'elle joue dans la hitlist, ça file plus souvent, vous me textez 11007, vous êtes comme mes complices, vous me dites, wow, c'était écœurant, cette tune-là, wow, j'ai aimé ça, 11007, allez-y sur les textos, gênez-vous pas, c'est gratis. En plus, 11007, c'était Armin Van Buren, avec You Don't Know Me, mon genre de tune préférée. Justin Timberlake, suivi de Drake, vous êtes à rythme, hitlist, ça file du samedi, partout au Québec.

0: Comment y est ton vin blanc, Geneviève, à Repentigny?
1: Il est excellent, Philippe. Bien frais et savoureux.
0: Et bien mérité, je pense, hein?
1: Oui, en effet, car je me prépare à déménager à la fin du mois, donc je suis dans les boîtes et le pactage jusqu'au cou.
0: Tu me disais que tu partais d'un bachelor jusqu'au 9e étage. J'espère que tu ne montres pas les boîtes à pied.
1: Non, effectivement, il y a des ascenseurs. Ah. C'est un endroit tout neuf.
0: Je te souhaite un bon déménagement, mais surtout un bel aménagement. Puis je t'offre tout de suite la musique de My Sweet Nice to Meet You à rythme.
1: Merci, Philippe.
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0: Anne-Marie, est-ce que tu as trouvé ton mari?
1: Mon mari? Non, pas de mari, j'en ai pas encore.
0: Elle en veut pas, elle est bien toute seule. Caro, c'est ta fête. Hey, c'est ton amie, elle a 50 ans, c'est bien ça?
1: Oui, c'est exact.
0: Bon, je souhaite bonne fête à Caro et pour elle, Michael Jackson à rythme.
1: Merci, Phil.
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swing. Marky Mark, Good Vibrations maintenant. Allez. Ça, c'est la clé, ça fait du samedi.

0: Actonville. Comment ça va avec ton saumon?
1: Ça va très bien.
0: Tu prépares ça pour toi puis moi, toi et les auditeurs de la Clésophile, toi et ton chum?
1: C'est à peu près ça, toutes réponses.
0: Toutes ces réponses, je t'avertis, là, si on prend tous les auditeurs de partout à travers le Québec, puis même dans le monde, qui m'écrivent ou qui me textent, puis avec les sondages de code d'écoute cette semaine qui sont sortis pour toutes les régions du Québec, je veux dire qu'il y a bien du monde qui écoute la Clésophile, fait que prépare ton saumon.
1: J'ai pas donné mon adresse.
0: Je vais m'en occuper, moi, avec ton numéro de téléphone, on peut tout faire. Hey, Julie, je te souhaite de passer un très beau samedi soir. T'as-tu des plans pour la fin de semaine? Tu prends ça bien relax.
1: Ah, on monte le deck de la piscine.
0: Et on danse au son de... Beyoncé, NSYNC, George Michael.
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0: La SketchUp, DJ Cassidy, Shaggy. Sun Kids Chance. Ça s'en vient.
1: Et que la musique est bonne, Phil.
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20: Puis c'est pas gênant pantoute, là. Et c'est votre show en plus, alors j'ai besoin de vos nouvelles aussi via SMS 11007. If you like pina colada, je préfère le margarita, mais Shaggy s'en vient après les NSYNC. Bye, bye, bye. Arrête.

0: vous présente l'auditrice qui soupe le plus tôt au Québec. Elle a déjà fini de souper. Comment ça va, Mélanie?
1: Ça va super bien, toi?
0: Ouais, on dira pas où t'es allée souper, mais mettons, entre le restaurant que tu viens de faire et, mettons, un petit repas congelé Michelinas, là, qu'est-ce que tu choisiras entre les deux?
1: Ah, oh, un petit repas Michelinas, je peux... Ça fait 1000 tours, oui.
0: T'aurais pu prendre ta bouteille de vin en plus parce qu'ils t'ont refusé ta bouteille de vin, apporter votre vin, mais ils n'ont pas encore le permis.
1: Exactement.
0: Il y a le mot La Flamme dans le nom du restaurant, mais on ne le dira pas plus.
1: Exact.
0: T'as gagné, chanceuse. Qu'est-ce que t'as gagné cet après-midi avec Toby à Rythme 105.7 à Montréal?
1: Le chalet pour une fin de semaine.
0: C'est dans pas les le fun, ça? Et je veux saluer les auditeurs de Rythme 102.9 à Québec et qui vont à la distillerie des Appalaches ce soir pour une soirée avec William Cloutier, dégustation et tout. 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Hey, juste pour toi, Mel, Lime, Babe, we're gonna love tonight à Rythme.
1: Merci, Phil.
0: Babe, we're gonna love tonight. Chante un peu avec moi, là. C'est comme la choriste, toi, avec un kid.

0: 1981 de Montréal, le groupe Lime, Babe, we're gonna love tonight. Sur la hitlist à Phil du samedi 17h44 maintenant.
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0: Un autre groupe québécois, un groupe montréalais qui s'appelle Chromeo, qui est partout à travers la planète, est connu. Et puis c'est leur chanson Jalouse. On l'écoute maintenant sur rythme, seulement sur la hitlist à Phil.

0: groupe québécois qui travaille beaucoup du côté de New York, c'est Chromeo avec Jealous. Beaucoup de bons commentaires au 1007 si vous avez aimé. Vous me textez un petit allô.
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0: Ton hit 80 avec Duran Duran, Hungry Like the Wolf, ça s'en vient. Et ma nouveauté coup de cœur du printemps, Milky David Guetta. Et l'hymne officiel de l'émission, Ah, fait chaud, oui. Rise Up, Sun Kids Chance, ça s'en vient à la reprise musicale. Vous avez une toune que vous avez le goût de dédier à quelqu'un. Qu'est-ce que vous faites ce soir? Vous êtes avec qui? Vous allez où? 11 007, bulle de conversation sur l'app Cogeco Média. Retour en musique dans plus de...
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2: Et c'est reparti pour une autre séquence de 13 succès à la suite. N'oubliez pas la grosse nouvelle de la semaine, juste ça pour l'instant. Là, mettez ça à votre agenda de la fin du mois d'août. Marie-Ève Janvier est de retour au micro des Filles du Lunch aux côtés de Marie-Pierre Morin. Ça se passera au mois d'août prochain. Pour l'instant, Rihanna.

C'est une chanson qui est sortie il y a plusieurs années. Ça a été remixé par David Guetta. Évidemment, qu'est-ce que ça fait? C'est remixé par David Guetta. Un méchant bon hit avec Milky et David Guetta, Just the Way You Are. Philippe Pépin vous accompagne, utilise sa file. Sabrina Carpenter et Madonna, Bring Your Love après Maroon 5 et Sugar à rythme.

Oui, avec What is Love. Est-ce qu'il y a du soleil dans votre coin? J'ai eu des textos 11007. On me dit, il y a du soleil dans mon coin. C'est peut-être à cause de ta musique. Ben, ça se peut, ça. Un petit SMS pour me dire 11007. Elton John et Britney Spears. C'est Hold Me Closer à rythme.

0: Des percées de soleil. Hier, je faisais la météo, puis je dis, ah, des percées de soleil pour samedi, je suis certain de ça. Puis je veux pas me penser comme bizarre, là, mais je pense que j'ai un don pour la météo. José, es-tu d'accord avec moi?
1: Hey, parfaitement d'accord, Philippe.
0: Toutes les journées. Les journées fériées qui disent qu'il fera pas beau, là, puis moi, je le sens qu'il va faire beau. Je vais à quelle heure à peu près, je le dis, là. Puis ça arrive tout le temps. Mais je pense que je suis peut-être fou, ça se peut.
1: Non, non, tu l'as,
0: l'affaire.
1: Je te dis, ça fait une bonne demi-heure qu'on a des percées de soleil, qu'on n'en espérait pas pantoute.
0: À quel endroit, ça?
1: À Laval.
0: Bon, puis Beauharnois, il y a Christine. Non, c'est Mélissa à Beauharnois. Christine à Sherbrooke qui fait beau aussi. Ben, écoute, on en profite, puis je te souhaite un beau samedi soir.
1: Ben, toi aussi, Philippe. Merci.
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0: chercher partout, hein?
1: On retrouve Guylaine du côté de Longueuil. Salut!
2: Allô, ça va?
1: Ça va super bien. Puis toi, qu'est-ce que tu fais de ton samedi soir?
2: Ah, je vais jouer au Bingo Longueuil.
1: Bingo Longueuil? T'as-tu déjà gagné?
2: Des fois, mais pas souvent.
1: Tu sais, moi, je suis retourné au bingo il y a à peu près 5-6 ans, puis on voulait se rappeler des souvenirs du temps de ma grand-mère. Et on arrive là, puis on allait là un petit peu pour rire. T'sais, on se disait, on va rire. Puis finalement, on a eu vraiment du fun, plus que si on est allé dans un grand restaurant.
2: Ah, ben là, ça, c'est le fun.
1: Je te souhaite de gagner le gros lot ce soir. Bingo!
2: Mais, c'est sûr que je vais gagner, vu que je t'ai parlé.
1: Ah, ben peut-être, on sait pas, je te le souhaite. Mettons une toune, là, que t'aimerais entendre une chanteuse, ce serait qui?
2: Shakira.
1: Bingo! Ça s'en vient!
2: Bonne soirée!
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0: Do It avec Montel Jordan. Le Club Classique 90 aussi, je suis en train de vous choisir. Vous avez des suggestions. 11-007, un petit SMS. Et Kygo et Tina Turner, c'est juste quelques extraits des 10 chansons à la suite dans un instant.
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23: C'est un groupe allemand qui a été fondé en 1988, qui est toujours actif, pas pour des nouvelles chansons, mais pour faire des shows. Je les ai vus au MTLUS en mois d'octobre dernier. Et vraiment, c'était d'excellentes performances. Ils étaient en forme. MC Saar and the Real McCoy. Leur premier succès qui s'appelait It's On You, que j'ai déjà dansé dessus quand j'avais 16 ans dans un bar, le Bistro Club, je pense à Saint-Jean, le Bistro Plus, c'est à Saint-Jean dans le Vieux-Québec. Et là, sur ce qu'on vous offre aujourd'hui, c'est leur troisième hit en carrière. C'est Runaway et Real McCoy. Bon samedi!
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Rosa Rodriguez, du côté de Saint-Bernard-de-la-Colle, qui avait des percées de soleil dans son coin aussi. Je te salue, Rosa, 19h09. Je pense qu'elle est prête à sortir à soir, vu qu'elle a... Elle se kiffe, ça veut dire qu'elle se trouve jolie. Pas moins de ça. Let's go, les filles, vous êtes les plus belles. Luc, elle a maintenant sur la télé, ça fait le samedi.

excellent samedi avec Lightly, ça fait l'avenir. Andy Grammer, Florida avec Good Feeling. On a aussi The Doobie Brothers et Long Train Running. Et attention, les potins concernant Dua Lipa et Katy Perry et leur musique après Caleb.

0: Il y en a qui vont s'aimer, qui vont danser comme dans la chanson de Khaled cet été ensemble. C'est deux bonnes copines depuis une dizaine d'années, Dua Lipa et Katy Perry. Et hier, lors d'un reel sur Instagram, eh ben, Dua Lipa a officiellement invité Katy Perry à se produire au spectacle, en fait, à un spectacle au festival annuel Sunning Hill. C'est du côté de Pristina, c'est au Kosovo, c'est la ville natale de Dua Lipa. C'est elle qui organise avec son papa ce festival à chaque année. Alors, elle dit à Katy, veux-tu venir? Katy Perry qui a dit, ouh, je vais y aller, j'ai hâte de te voir. Alors, on va passer des moments ensemble cet été au festival Sunning Hill. Et sur la et sa fille, on les colle ensemble dans un super mix qui s'en vient. On aura Training Season de Dua Lipa qu'on va vous mixer avec Katy Perry et Firework dans un instant, la reprise musicale. Passez donc un bon samedi soir, un gros merci d'avoir choisi Rythme.
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0: Mélanie, juste avant que tu ailles dans le bain, là.
1: Oui.
0: Une demande spéciale, une chanson que tu aimerais entendre dans la hitlist de file de demain et dimanche. Je suis en train de commencer à préparer ça.
1: Ben, j'aimerais ça peut-être Madonna et Justin Timberlake.
0: Oui, leur Tune 4 Minutes, c'est vrai, on va vous tourner ça demain, promis, OK?
1: Super, merci beaucoup, Phil.
0: Bon ben, et suggestions maintenant, vos suggestions 11 007 par SMS. Do you

Ça, c'est mon ami Marie-André Hamel qui animait souvent le samedi soir après moi et qui chantait ça quand la chanson Burning jouait. Ici Philippe Pépin, à demain 16h dans un instant. Valérie Chevalier, rythme le soir.

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31: Ah, j'ai un peu la tête dans les étoiles parce qu'aujourd'hui, 6 juin, c'est une date spéciale dans ma famille. C'est la date du mariage de mes parents qui sont toujours ensemble aujourd'hui. Ça fait 45 ans qu'ils sont mariés et je trouve ça tellement beau. J'ai pas réussi là ni à me marier ni à durer aussi longtemps, mais ça m'inspire énormément. Puis j'avais envie de vous poser la question, vous autres, êtes-vous mariés? Si oui, depuis combien de temps? Et c'est quoi le truc pour un amour qui dure? J'ai envie de vous entendre puis de célébrer l'amour ce soir. Alors écrivez-moi 11007 ou via l'application Cogeco Média. Je vais lire certains de vos messages en ondes. Et quoi de mieux qu'une balade pour célébrer l'amour? Cindy Daniel sous une pluie d'étoiles à Rythme.